Sur FIP, il nous arrive de fermer le micro, mais jamais d'éteindre la console. La console de FIP, donc, pour vous consoler ou vous faire danser tout au long de cette nuit qu'on vous souhaite bien jolie.

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tourner. Guivarae, regard encore à cœur usé. C'est un monde tendresse à l'humeur fatiguée.

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Ne pas oublier. La tétine. Appelez papa. Mettre mes talons parce que ce soir, je sors. Préparer mon sac. Embrasser mon amoureux. Écrire un petit mot sur le frigo. Et bien voilà, tout est prêt. Je pars. Bonne journée.

7h, Jules Renard vous écrit. L'idéal du calme est dans un chat assis. Prenez place, asseyez le chagrin du matin. L'araignée va venir vous faire des bigoudis dans les cheveux. Peut-être le chat demandera sa caresse. Rien ne presse. Vous écoutez FIP et le temps se dilate.

Alone but with Phip. Elle a choisi une perruque bleue et l'a portée dans la rue, le métro, depuis chez elle. Elle n'aurait jamais osé ça avant. C'était une soirée care où avoir le crâne rasé est plus commun qu'ailleurs. Elle a dansé avec la perruque, l'a soulevée, et même enlevée à un moment. C'était la première fois qu'elle assumait, ça nous a fait pleurer. J'ai trouvé qu'elle ressemblait à une chanteuse de rock. Elle a dit « Un cancer, parfois, c'est une autorisation à sortir de soi. Puisqu'on ne se reconnaît pas, autant devenir quelqu'un d'autre. » Et on a trinqué aux facettes qu'il nous reste à explorer. Photo signée Sandra Rinflet, finaliste du prix Pink Ribbon avec 39 autres portraits puissants. À voir et à voter sur prix du public Ribbon Photo Award. Le prix du public Teva 2026 sera remis durant Paris Photo le 14 novembre prochain au Grand Palais à Paris.

Octobre s'immisce sur FIP, c'est la saison des rhumes, mais les façons de se moucher sont multiples. Elles varient surtout en fonction des circonstances, que l'on soit chez soi ou en partance pour Bordeaux, Poitiers ou Limoges, ou simplement la côte ouest de son village. On n'a pas toujours le mouchoir qui nous sauve de l'inconvenance postérieure à un éternuement. Le mouchoir que l'on utilise aujourd'hui avait pour but d'absorber les larmes, avant d'être remué dans les airs pour exprimer une forme d'émotion. Le mouchoir était un moyen d'exhiber sa richesse autant, aussi et d'autant plus que certains étaient sertis de dentelles, de soie ou encore de fils d'or. Mais comment se mouchait-on alors? Soit avec nos doigts, comme les rugbymen sur le terrain, soit dans le tissu de notre large manche. C'est à partir de 1540 que le mouchoir sert enfin à se moucher. Le mouchoir en papier fait quant à lui ses premières apparitions dans les années 60, le plus souvent fabriqué à base de cellulose provenant du bois. C'est-à-dire 270 000 arbres sont abattus chaque jour pour fabriquer des papiers d'hygiène. À vos souhaits, donc. Papier perdu, papier à moucher peut-être.

Des albums qui parlent d'amour, quand d'autres en dissèquent toutes les facettes. Des doutes aux espoirs, en passant par la douleur, les souvenirs, voire les désespoirs, oui. Love Stories fait partie de cette deuxième catégorie, en extrait à l'instant et en sélection FIP. V.C. Sears ouvre le deuxième chapitre de leur carrière chez Coal Mine Records.

C'est l'heure de la marche impériale, de l'amour sur FIP. Laissez-vous aimer, amar, amar. Pour bien amadouer l'autre, il faut s'aimer d'abord et prendre soin. To be or not to be nude. À vos anneaux tout naturels pour votre maquillage du jour. Pur et simple, transparence, adopter l'effet gloomy. Pour le naturel, il faut surtout savoir s'hydrater. À boire toute la journée, de l'eau, de l'eau, de l'eau. Entre deux fibres, deux fibres. Vous avez de beaux yeux, laissez-y naître l'émotion.

Balancement à la lumière suspendue au bout d'une perche par le gondolier. Vous parcourez Venise sur l'eau de nuit. Cette bande originale est probablement l'une des partitions les plus étranges et énigmatiques de Nino Rota, comme si le maestro avait finalement versé dans une bande son tout son amour pour l'ésotérisme. Il Casanova di Federico Fellini, en 76, voit Nino Rota mettre en musique cette œuvre sur l'icône vénitienne légendaire et tombeur des femmes, Giacomo Casanova. C'est la brume vénitienne.

Someone Else. On écoute intégral sur fip.fr et en extrait ici ce Day Off. Raphaël Meletéas, venu d'Athènes, signe une œuvre méditative à suivre comme un film. Un album au son, à l'ambiance groovy, à la fois frais, vintage, s'inspirant des musiques de films, de la library music des années 60-70, tout en y mêlant les genres musicaux que Raphaël Meletéas écoutez au quotidien à cette époque. Someone Else, une œuvre profondément personnelle que l'on écoute.

Sur la palette de FIP, vous avez des chansons cultes, des morceaux phares du métal ou l'histoire secrète du punk, tout à piocher pour vos soirées d'évasion sur FIP.fr. À la page plutôt culte et punk à la fois, replongeons un instant dans l'histoire d'un groupe, Taxi Girl. Taxi Girl n'avait pas d'image, pas de chair, pas d'audience, sinon celle des radios périphériques qui connaissaient mieux sa chanson « Cherchait le garçon » que son nom. La voix était une espèce de filet fragile, menaçant en permanence de craquer. Un groupe léger dont l'insistance à chercher le garçon ne pouvait qu'induire des comportements pas très rock'n'roll. En ce début des années 80 post-punk, Taxi Girl ressemble à Rimbaud mêlé à Verlaine. Voici leur petit jardin chinois sur FIP.

Love, développé avec Philippe votre chakra sacré, centre de la joie de vivre et de l'expression. Un blocage de votre chakra sacré engendrera logiquement une baisse de la vitalité globale. Donc si vous vous sentez fatigué ces derniers temps, c'est peut-être votre deuxième chakra qui a besoin d'un peu de tendresse. Si vous vous sentez submergé par vos émotions ou au contraire, vous avez l'impression désagréable de ne plus rien ressentir, il peut s'agir là encore d'un chakra sacré bloqué, lié aux organes sexuels. Un déséquilibre de Svadhisthana se traduira par un trouble de cette zone. Le chakra sacré correspond à l'élément eau, c'est-à-dire au monde des émotions, comme l'eau et les marées. Nos ressentis fluctuent, vont et viennent dans un mouvement éternel. Le chakra sacré est localisé entre 5 et 10 cm en dessous du nombril. Sur la face dorsale, il se situe environ au niveau de la vertèbre lombaire. Pensez donc à jouer, tout simplement. C'est là la manière la plus sûre de débloquer Svadhisthana. Peignez un tableau chaotique, mais coloré. Écoutez FIP en faisant des calipettes, par exemple.

enrobé carrément dans une wax cap en clair-obscur avec Philippe. Vous voilà heureux sans le savoir. Heureux sans le savoir, pourquoi j'étreignais le matin avec la force de la déclamation. Je marchais sûr de mes pas, sûr de mes poumons. Une inspiration m'appelait. Viens, heureux d'une certaine chose invisible. Je marchais rêvant d'un poème bleu de deux lignes. Oui, de deux lignes, traitant d'une joie de portée légère à la fois visible et secrète. Celui qui n'aime pas maintenant, en ce matin, n'aimera jamais. Quelques lignes du poète Mahmoud Darwish à découvrir un peu plus chaque matin pour goûter au bonheur.

Attention, sélection FIP vampirique à suivre. Un peu à la manière de Only Lovers Left Alive, le film de Jim Jarmusch. Voici Twin Temple qui savent rester en vie grâce à leur amour. Doomed Lovers, un troisième album à la gamme émotionnelle profonde. L'amour, la romance, le nihilisme, le chagrin, la tragédie, la trahison, la jalousie, la mortalité. Le tout à travers leur prisme sombre caractéristique. Pour boisson fraîche ce matin, on écoute tout de suite I Want Blood.

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Céron, que l'on écoute ici, y sera en super nature.

1980, de Paris à Oujda, à la carte, un menu plein de saveurs. Vous qui savez ouvrir les oreilles, ouvrez vos papilles. Avec une histoire de famille, de partage et de couscous dans la carte blanche à Abdel Alaoui au club Jazz Afip hier soir. Et les musiques qui l'accompagnent pour préparer ses marinades ou ses sauces. Abdel Alaoui, après la rédaction de son livre « La cuisine d'Abdel », entamait aussi la rédaction d'un one-man show. Portrait insolite, cuisine colorée, un peu de sel épicé pour une réécoute avec cette carte blanche à Abdel Alaoui au club Jazz Afip.

comme c'est joli. Cette première sortie d'Audible Beauty Records, le nouveau label frère de Abby P. Funk. Une compilation historique qui raconte l'histoire méconnue du jazz malaisien. 11 titres du légendaire compositeur, arrangeur et pianiste Alfonso Soleno. Initialement enregistré pour Radio-Télévision Malaisia, paru qu'à quelques dizaines d'exemplaires, destiné à la diffusion radiophonique. Soleno, qui a assumé les jazz, influences latines, formes musicales traditionnelles, est composé exclusivement de compositions originales. Ces enregistrements comptent également la participation de certains musiciens compositeurs les plus importants de l'époque, notamment Johari Saleh et Ahmad Nawab. Il y aurait même Mulatu Astatke. Cette sortie comprend des notes de pochettes détaillées ainsi que des photographies d'archives inédites retraçant la vie et l'héritage de Soleno. Eh bien, on écoute ça en extrait, cette compilation sur FIP.

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Benjamin Britten, jeune garçon déjà s'essaye au plus difficile, à la composition. Il invente des airs qu'il réutilise quelques années plus tard. Dans un simple symphonique que l'on écoute sur FIP, petit chef-d'œuvre considéré par son auteur comme un péché de jeunesse.

Ce soir, Billy ne chantera pas. 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

Capitol qui met en lumière le guitariste Chris Dawkins. Dans les cordes du quatuor britannique The Flying Hats, on écoute un extrait de leur nouvel album en sélection FIP intitulé simplement Oops et en écoute horizontale sur FIP.fr.

Fred, l'incarnation de l'inconscient qui se met en place sur FIP. Dario Argento a très bien réalisé cela en 75 avec la BO des Frissons de l'angoisse, Profondo Rosso, par le groupe de rock progressif italien Goblin. Une invitation à tâter l'empreinte de la peur. On prenait justement la piste du Balmowin aux grottes de Balm. Chaque année, au cœur de la région Auvergne-Rhône-Alpes, les grottes de la Balm organisent le Balmowin. Avec jeu de piste dans les souterrains, si vous n'avez pas froid aux yeux, descendez découvrir les différentes étapes de la mort. Un parcours guidé par les dieux égyptiens Anubis, Maat et Isis. Histoire et légende y sont mises en scène. Une manière insolite d'explorer les grottes de Balm ainsi que la chapelle.

Et mademoiselle Audrey Stupovski a mis son impair pour vous quitter. Je prends la suite de ce samedi et j'en suis ravie. Il est 11h et quel grand soleil pour ce premier week-end d'octobre. Et vous, vous êtes radieux.

On quitte Kepa pour entrer chez Mediapa, un peu comme on suivrait quelqu'un sans trop savoir où il nous emmène. Ça groove doucement ce matin sur FIP, ça bifurque et ça vous échappe parfois, c'est très bien comme ça. Voici une sélection d'octobre sur FIP, Mediapa Intentions, c'est l'album d'où est tiré Can't Believe.

Un jour de brouillard, à ce qu'il paraît, signé Gershwin. Mais avec Red Garland au piano, la grisaille prend tout de suite les rayons de soleil de ce samedi 3 octobre. Foggy Day, enregistré en 56 avec son trio sur FIP, 11h30.

60 ans et toujours l'envie de sortir le samedi soir. C'est bon signe, ça. Le musée Carnavalet fête son anniversaire ce week-end et pour l'occasion, le Vieux Paris se couche un peu plus tard que d'habitude. Ce soir, oui, les portes restent ouvertes pour une nocturne exceptionnelle avec de la musique jusque dans les jardins du musée. L'occasion de traverser quelques siècles d'histoire parisienne, de flâner dans les cours du musée et de finir en DJ set sous les étoiles. Un anniversaire en musique, un anniversaire gratuit au musée Carnavalet où Paris se raconte, ses vieilles enseignes de boutique, ses salons d'un autre siècle, les souvenirs de la Révolution et surtout, c'est ce qu'on adore, la chambre de Marcel Proust, son lit, ses meubles, comme s'il venait tout juste de la quitter. Tout cela, 23 rue de Sévigné, métro Saint-Paul à Paris.

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un spectacle, rien que pour vos yeux. Le Festival international de mode, photographie et accessoires a hier, du 15 au 18 octobre. 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

elle est comme ça, allongée sur son canapé, en train de rêver de chats, de chiens, de livres à portée de main, d'un fauteuil au coin d'un feu et surtout d'arrêter de courir. Une petite vie idéale en écoutant FIP, rêver loin du tourbillon du monde. C'était Jeanne Moreau à l'instant, La vie de cocagne, une chanson de Serge Rezvani enregistrée en 63.

puissant sur FIP, voici un piano et une voix qui s'y installent et une certaine étrangeté pour vous garder l'oreille en éveil. Voici Melissa Wecker avec Not Right. Son nouvel album s'appelle Contact, il vient de paraître chez Midnight Special Records. Une sélection FIP en octobre à gagner là tout de suite maintenant.

Et par ici, voici que Figaro se moque gentiment du jeune chérubin envoyé à l'armée. Fini les soupirs amoureux, les jolies filles et les papillons, il va falloir marcher et au pas. Non più andrai farfallone amoroso. L'un des airs les plus malicieux des noces de Figaro de Mozart, ici, par l'ensemble Zeffiro, sur FIP.

Sa balance, c'est difficile de garder les pieds tranquilles à 1h15. Herbie Hancock faisait déjà sérieusement les yeux doux au funk en 1969. Fat Mama, que vous écoutez sur l'album Fat Albert Rotunda, est toujours, toujours plus que jamais, FIP pour vous accompagner.

Et pour accompagner ce début de sieste, c'est la voix flottante, un peu brumeuse, mais élégante tout de même, façon FIP de la chanteuse danoise Kwami Live, qui vous laisse en suspension avec l'extrait de cette sélection sur FIP à gagner en pianotant sur FIP.fr.

et comédien Abdel Halaoui était en carte blanche sur Fipo Club. On s'est régalé en studio et on espère que vous aussi. En tout cas, ce moment est à réécouter ou partager sur fip.fr.

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Au cœur du cœur, au cœur de l'espace, le chant. Au cœur du chant, le souffle. Au cœur du souffle, le silence. Au cœur du silence, l'espoir. Au cœur de l'espoir, l'autre. Et au cœur de l'autre, l'amour. Au cœur du cœur, sur FIP, le cœur. Et ce petit poème d'André Chédid à offrir à votre tour à une personne qui vous est chère.

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y a de la joie décidément en octobre. Et samedi 10 octobre, près de chez vous au théâtre Jean Villard de Vitry-sur-Seine, place Jean Villard, on accueille un double plateau pop, rap, électro avec Asfar Shamsi et PR2B dans le cadre du festival de Marne, Ifrabo, révélé notamment par son passage dans Planète Rap. Asfar Shamsi mêle rap, chanson électro avec une écriture très personnelle qui va vous toucher, notamment avec son dernier EP, Cui Cui, qui marque un virage plus lumineux, intime, libre, avec une envie de lâcher prise. Elle était d'ailleurs récemment invitée dans Live Afi pour une session avec Arthur Fou Bandini. En deuxième partie de soirée, PR2B, autrice, compositrice et réalisatrice, passée par la Fémis, viendra défendre son audacieux deuxième album, presque punk, pop, électro et embardé rock cette fois-ci. Elle puise autant dans le cinéma que dans la poésie et la littérature pour interroger notre époque et notre rapport au travail. Bref, deux univers singuliers, deux artistes qui font bouger les lignes entre chansons, cinoche, pop et rap. La billetterie est ouverte sur le site dédié théâtrejeanvillard.com.

Le jazz londonien continue de repousser les murs avec Ezra Collectif que vous écoutiez. Le quintet mêle l'énergie du jazz à des pulsations afrobeat et caribéennes dans ce dialogue entre héritage et club qui est devenu littéralement sa signature et que nous on a un immense plaisir à suivre en sélection Ezra Collectif en octobre sur FIP. Bel après-midi.

En 2017, une université britannique affirmait qu'une heure dans une eau à 40 degrés nous ferait brûler autant de calories qu'un footing de 30 minutes. Et ça, c'est le genre de truc qu'on nous cache. Tu prends encore un bain, chérie? Ben non, je m'incie. Nuance. Bon, 40 degrés, c'est très chaud quand même. Sur FIP, à 3h30 et quelques bulles, c'est l'heure du bain, si l'on en croit ce mousse et bulles de Midva, extrait de l'album Musique de chambre sorti en février dernier.

Bienvenue au Japon. Nous sommes au début des années 80. Le pays, en plein boom économique et technologique, semble entrer dans une ère futuriste. Les casques de leur Walkman vissés sur les oreilles ou grâce au lecteur cassette de leur voiture, les citadins vivent au rythme de la musique jazz, rock, funk, disco venue des États-Unis le plus souvent. Et les musiciens vont décider de s'en approprier les codes et de les réarranger à la sauce nippone. Et la technologie, encore une fois, vient leur donner un coup de pouce. Avec des tables de mixage et des synthés élaborés, tout est donc en place pour voir émerger ce qu'on va appeler la City Pop. Cette City Pop, on la sentait déjà frémir à la fin des années 70 avec par exemple cet instrumental du compositeur et guitariste Masayoshi Takanaka qui sera en concert à Wembley en 2027. On ne sait pas quand exactement, puisqu'on sait que c'est déjà complet. Après de 74 ans, le musicien ressortira donc sa planche de surf pour le public anglais et peut-être pour vous, si vous avez réussi à décrocher le précieux sésame, ce qu'on vous souhaite.

Voyager sur un petit nuage, c'est ce que nous propose Émile Parisien ce mois-ci avec Floating, nouvel album du funambule du saxophone en sélection FIP pour tout le mois d'octobre. C'est à l'issue d'une résidence de 2 ans au Théâtre de la Cité à Paris que celui qui est devenu au fil des ans et au fil des projets l'une des figures majeures de la scène jazz européenne. C'est ainsi qu'il a conçu en effet ce répertoire avec un quartet international de haut vol, car aux côtés du saxophone soprano d'Émile Longodonien, on retrouve Linda Meranho à la basse et à la contrebasse, Prabhu Edward aux percussions et Yaron Herman au piano. Yaron Herman qui signe aussi quelques compositions sur le disque, telles que cette ballade baptisée Olive Branch, le rameau d'olivier, qu'on écoute ici. On aura aussi l'occasion durant ce mois d'octobre d'écouter le très bel hommage qu'il rend sur le disque à Michel Portal, disparu en février dernier. Mais vous pouvez aussi le découvrir, ce morceau et les autres, en allant les applaudir sur scène. Émile Parisien et ses musiciens présenteront Floating en concert le 13 octobre à Rosay, près de Nantes, le 14 octobre à Tourcoing, dans le Nord, et le 16 à Senon, au bien-aimé Rocher de Palmeur.

La forêt ne provoque plus en moi la même crainte qu'au début. Elle m'inspire une sorte de respect naturel et je me sens même intime avec elle. Mais je me contente bien sûr de rester sur le petit sentier à proximité de la cabane et ne pénètre pas plus avant. Tant que je respecte cette règle, il ne peut rien m'arriver. La forêt m'accueille en silence, ou peut-être m'ignore-t-elle. Je me promène parfois sur le sentier, m'allonge dans la petite clairière ronde au milieu des arbres, savoure le soleil qui y joue, je ferme les yeux, et tout en offrant mon visage à la caresse des rayons, je tends l'oreille au bruit que fait le vent dans la cime des arbres. Je me sens libérée de la gravité. Je flotte légèrement dans l'espace. Kafka sur le rivage, les mots sont d'Haruki Murakami, la musique d'Asta Hiroki, Haruki sur Hiroki sur FIP, ça nous semblait trop joli.

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Donc Williams à Hank Williams. Après le boss de la country lui-même sur ce Hey God Looking, c'est ici l'hommage que lui a rendu plus de 60 ans plus tard Mock que l'on écoute avec ce titre génial. Hank Williams s'adresse à la nation. À tous ceux qui veulent en savoir plus sur la country music, on conseille la série documentaire de Ken Burns, actuellement disponible sur Arte TV. Une série qui porte un regard chronologique et historique sur le phénomène de ses débuts dans l'Amérique profonde des années 30 à la fin du XXe siècle.

Si l'on en croit Michel Audiard, un pigeon c'est plus con qu'un dauphin, oui, mais ça vole. Eh bien, a priori, Audiard se trompait, comme beaucoup de monde, sur les cervelles d'oiseaux. Les pigeons sont super intelligents, ils ont tant de neurones qu'ils seraient même multitâches. Vu l'état de nos balcons, on confirme, les pigeons sont bel et bien multitâches. Fip sur un arbre perché, on écoute ici un artiste qui nous donne des ailes, Andrew Bird.

cette maison, c'est le lieu de mon repos. Elle donne sur la rue pourtant, face au bistrot. Un peu plus loin, la pharmacie, le groupe scolaire du village et tous ces gens qui passent. Ils n'ont pas vraiment d'âge. Il est un étang aussi, là-bas. Quand j'ouvre grand la fenêtre du salon, j'y salue les eaux calmes chaque matin. Et les eaux calmes me répondent et je me sens revivre. Tiens, elles me rappellent tes caresses, tes baisers. Alors, je peux démarrer ma journée.

c'est une maison de pierre blanche, d'où l'on observe les souvenirs de l'enfance et de la grande adolescence. 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

C'est le retour de Los Hermanos Gutiérrez. 2 ans après Sonido Cosmico, les deux frères guitaristes nous proposent un nouveau road trip hypnotique qui célèbre leurs racines sud-américaines, qu'il s'agisse de leur mère équatorienne ou de leur arrière-grand-mère péruvienne. Et c'est un symbole très important pour les peuples d'Amérique du Sud qui les a inspirés, le condor, considéré comme un lien sacré entre deux mondes, la terre et le ciel. Los Oros del Condor, c'est donc le titre de ce nouvel album, toujours produit par Dan Werbach, en sélection FIP, dont on va donc savourer avec vous les 10 titres tout au long du mois. Les frérots Gutiérrez, par ailleurs, seront en concert, notez-le, le 29 novembre au Zénith de Paris-Lavillette.

Le cœur de FIP a vibré pour la remise du prix Joséphine à l'Olympia mercredi soir. Comme l'année dernière, la cérémonie a récompensé les meilleurs albums de l'année parmi la quarantaine d'albums présélectionnés. Le jury en avait choisi 10 et les 10 chanteurs, chanteuses et groupes qui les ont réalisés étaient présents sur la scène mythique du 9e arrondissement de Paris pour chanter quelques titres. On sait maintenant qui a gagné. Oui, qui du collectif 1515 23WA de Pinard, de Lynn, de Gilda, de Chassol, de Camille Yembe, de Joey au missile, de Liline ou de Sarab a gagné, nous on le sait, mais vous peut-être pas. Et on ne va pas vous divulguer le résultat car vous pouvez réécouter la cérémonie dans les conditions du direct en podcast ou sur l'application Radio France.

Quincy Jones et Bill Cosby, c'est cadeau, c'est pour vous, pour le Boys Friends Day. Oui, c'est aujourd'hui la journée du petit ami. Pour tous ceux qui n'avaient pas assez de la Saint-Valentin, de la journée du câlin ou de la journée du baiser. Très célébré, paraît-il, outre-Atlantique, le Boys Friends Day n'est pas encore hyper connu, ni hyper reconnu en France. Alors il tombe pour nous le jour de la Saint-Gérard. Si votre petit ami s'appelle Gérard, voilà deux raisons de le fêter. Bon, si votre petit ami s'appelle Gérard, vous avez peut-être un petit peu plus de 20 ans, mais ça n'empêche pas d'avoir un petit ami. Sur FIP, on vous trouve toujours une bonne raison de célébrer un truc.

Cora, Cora pas, à 6h, passé de 5 minutes sur FIP, Cora, bien sûr, Cora, tant que vous voulez, de notes qui ruissellent comme une rivière en plein été sous les doigts de Balak et Sissoko, accompagné des battements de cœur du violoncelle de Vincent Segal, qui prendra aussi l'archer dans quelques mesures. Balak et Sissoko prendra lui le chemin au mois de décembre des concerts et des salles de spectacle. Il vous donne rendez-vous le 5 décembre ainsi à Goussainville, le 6 à Rosé, le 7 à Paris au Théâtre de la Ville Sarah Bernard. Mais pour l'instant, on l'écoute, on en profite, Balak et Sissoko et Vincent Segal sur ce Oscarine.

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On ne s'en lasse pas, c'était Dolly Parton à l'instant sur FIP le 28 août dernier. Sur FIP, comme partout aux États-Unis et dans le monde, on pleurait la disparition de la country queen. Goodbye Dolly. 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Profitez-en si vous avez des enfants pour leur faire écouter l'épisode de la Disco Mobile que nous avons consacré par ailleurs à la célèbre chanteuse de country.

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7: 7h du soir, bonsoir à tous et bienvenue au Club Jazz Afip, histoire de mettre un pied, sinon dans un automne qui semble ne pas vouloir s'installer, au moins dans un mois d'octobre qui est un joli mois. On a dépassé le stress de la rentrée, on n'est pas encore dans le tristoun, on trouve que les feuilles ont de jolies couleurs, donc c'est bien, octobre, et ça va bien avec le jazz en plus, je trouve. Qu'est-ce que vous en pensez, Thomas Curbillon? Bonsoir d'ailleurs.
8: On va commencer par ça quand même, hein, on va quand même être un peu poli, être... Non, je suis ravi de vous retrouver.
7: Moi
8: bonsoir
7: aussi.
8: Gaëlle Renard et bienvenue au Club Jazz Afip.

0: L'album de la semaine au Club des AFIP, dont on va découvrir un nouvel extrait tout à l'heure, vous a donné envie, Thomas, de surligner le lien, c'est dur, qui existe entre le jazz et la musique country, qui sont un petit peu cousins-cousines, en fait.
1: Oui, la musique country, alors c'est pas forcément country, pas forcément Zorro, mon grand chapeau, et voilà, mais les sons, enfin, les Santiago, c'est très beau d'ailleurs, mais non, c'est vraiment l'idée de...

0: au Club Josephy pour écouter un extrait de l'album Frogtown d'Anthony Wilson qu'on aimait déjà d'amour en 2016 quand c'est sorti. Un album à propos duquel il disait avoir été profondément inspiré par Larry Goldins, le Larry Goldins qu'on écoutait juste avant sur cette reprise du merveilleux I Love Paris de Cole Porter avec Adam Levy, vous le disiez, à la guitare.
1: Voilà, et Adam Levy qui fait partie de ces musiciens qu'on ne connaît pas mais qu'on connaît quand même parce que c'est notamment lui quand même qui fait l'intro de Don't Know Why, vous savez, de Norah Jones, cette intro à la guitare qu'on lui demande à chaque fois. Alors je dis pas quand il passe dans la rue, excusez-moi, vous pouvez peut-être pas,
0: peut-être,
1: mais en tout cas
0: arrive,
1: à chaque fois
0: pas.
1: Qu'il donne une représentation, on lui demande très souvent. Et comme vous le disiez, Gaël, c'était une façon de dérouler le tapis rouge pour notre album de la semaine, Gentle Riders, nouvel album du guitariste italien Federico Casagrande. À ses côtés, deux Français, Stéphane Atsoir à la batterie et à la contrebasse, Étienne Renard.
0: Ouais, qui n'est ni mon frère ni mon cousin, je le précise. Voilà. Pensez bien, je m'en serais vantée si c'était le cas.
1: Oui, non bah, vous pourriez effectivement, vous avez déjà beaucoup de choses dont vous pourriez vous vanter. On les écoute donc sur ce Bunch of Fellows qui est juste à la mi-temps du disque. Ça se dit, ça là ?
0: Ça se dit. Bon. Bah, nous, on le dit.
1: Bon, voilà. Et ils seront le 8 décembre au studio de l'Ermitage. Je pense qu'en live, ça doit être aussi beau que sur disque. Les chapeaux en plus, effectivement. Ça pose bien le moment. On est en amis, on est en famille. Bah oui, avec Étienne Renard, forcément.

0: au Club Jazz à FIP dans la série des chanteuses sous-estimées, je demande Frances Fay.
1: Incroyable chanteuse, on l'a entendu, aussi actrice aux multiples visages. Elle a débuté avec ce physique propre aux actrices des années 40, vous savez, avec les sourcils très épilés, les cheveux crantés un par un pratiquement. Les dernières années de sa vie, elle est morte en 91, elle ressemblait un peu plus à notre Tati Francine en bout de table à la communion du petit. Mais il y a eu aussi les années 50 et 60 où elle a ce look à la Joni Mitchell extrêmement intemporel. Allez regarder la pochette de l'album Frances Fay Sings False Songs si vous vous en doutez. En plus, cet album-là aussi est merveilleux avec une superbe version de St. James Infirmary. Vous avez raison Thomas, on ne parle pas assez de Frances Fay, vous me direz, on vient de se rattraper. Donc parlez-nous maintenant de ce qu'on écoute ici parce que c'est très très beau, c'est une nouveauté médiévale en quelque sorte, un oxymore, nouveauté médiévale.
0: Oui, exactement, oxymore. Médiéval jazz, c'est le titre de ce nouvel album du contrebassiste Gilles Naturel, passionné de musique ancienne, baroque notamment, qui fabrique ses propres cordes de contrebasse, on en reparlera peut-être un jour, et qui utilise la technique du contrepoint, une technique déjà bien ancrée bien sûr dans le jazz, on en parlera peut-être pour un prochain Jazz Fact. On
1: Ce
0: les écoute
1: bien.
0: Dans Drop Me Off in Harlem de Duke Ellington.

0: la joie de jouer de Sean Mason, le pianiste dont nous avait parlé Branford Marsalis il y a un peu plus d'un an, Thomas, quand nous l'avions reçu ici même au Club Jazz à FIP. J'adore cette phrase.
1: Oui, c'est même, il ne nous en avait pas parlé, on avait parlé avec Branford, Marsalis, de Sean Mason. Non, mais le pire, c'est que c'est vrai, c'était hors, c'est ça aussi qui est chouette, on en avait parlé à l'antenne, mais aussi hors antenne, c'était un élève à lui, l'un de ses élèves les plus sérieux, nous avait-il dit, il en avait un souvenir ému. C'était le 12 juillet de l'année dernière, donc 2025, vous pouvez réécouter cette émission sur FIP.fr ou votre application Radio France. C'est le nouveau single de Sean Mason de son prochain disque qui va paraître dans quelques semaines.
0: Le 16 octobre, il s'appellera State of the Art. Une voix cristalline, concise, sans une syllabe de trop et un ton débordant d'humour, de savoir et d'émotion. C'est ainsi qu'un article du magazine de jazz Downbeat présenté Vanessa Gould. Et c'est sans doute ainsi que la présenterait aussi le saxophoniste baryton Eden Barrickett, qui l'invitait à reprendre ce titre de Stevie Wonder sur le bien nommé album Daydream, sorti en 2021.
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La voix de Vanessa Gould, le saxophone d'Eden Barrackett sur ce If It's Magic sur l'album Daydream, d'un rêve éveillé à un autre. C'est l'heure de votre Jazz Fact, Thomas Curbillon. Un rêve aux allures de vœux pieux puisqu'il est question d'hymne à la liberté.

0: Notre jazz fac du jour met en lumière une composition, on pourrait dire un morceau de musique, un thème, une œuvre musicale. On peut appeler ça de différentes manières, mais c'est en réalité un hymne. Un hymne à la liberté, c'est d'ailleurs son nom, Hymn to Freedom. Il est signé du pianiste canadien Oscar Peterson, et forcément, si Peterson se fait ici le chantre de la liberté, c'est aussi pour dénoncer le racisme quotidien qu'il connaît dès son plus jeune âge dans son Canada natal, puis aux États-Unis. Oscar Peterson naît à Montréal en 1925 et fait rapidement montre d'une extraordinaire maîtrise technique du clavier. Doué, sans aucun doute, doué pour le travail encore plus. Formé au piano classique par un élève de Franz Liszt, le jeune Oscar se passionne néanmoins vite pour le ragtime, le stride, ou le boogie-woogie, on l'entend, et fait rapidement parler de lui à Montréal et ses alentours comme le jeune prodige du piano jazz. Mais c'est la rencontre avec l'impresario et producteur Norman Granz qui va changer la vie et donc la carrière de Peterson. Et alors, quelle rencontre ? Granz, Norman Granz, est dans un taxi montréalais en direction de l'aéroport quand il entend à la radio ce qui semble être le disque d'un brillant pianiste. « C'est pas un disque », lui répond le chauffeur, « c'est une retransmission en direct d'un concert au club Alberta Lounge. »« En ce moment, vous voulez dire ?» demande Granz. « Oui, dit le taxi. » Et Granz de conclure, « Oubliez l'aéroport et vous m'emmenez là-bas, là tout de suite, je veux voir et entendre ce pianiste. » Le reste fait partie de l'histoire, le producteur fait venir Peterson à New York 3 mois plus tard pour participer à l'un de ses fameux concerts de la série Jazz at the Philharmonic au prestigieux Carnegie Hall. Nous sommes le 18 septembre 1949, écoutez l'élogieuse présentation de Granz ce soir-là. Bon, je vous préviens, faut tendre l'oreille.
1: Something which we couldn't advertise because we ourselves didn't know was going to happen. Up in Canada, there's been a very wonderful piano player. And all the bands that have traveled through Canada have heard him and raved about him. Today, he flew to New York to hear our concert. And I saw him in the audience, and I prevailed upon him to join our group. I think he's very wonderful. It's something you ought to hear because we think he's going to be one of the coming giants of jazz. From Canada, it's his first appearance in the United States, Oscar Peterson.
0: Eh oui, dithyrambique l'accueil du public ce soir-là, mais en fait, il cache une réalité bien plus violente et bien plus monstrueuse. Parce que les anecdotes ne manquent malheureusement pas, que cela soit les musiciens noirs installés dans un autre hôtel que les musiciens blancs lors des tournées organisées par Norman Granz. Granz, homme blanc originaire de Los Angeles, qui est même menacé un jour par un policier à arme à la main, car il refuse qu'Ella Fitzgerald et ses musiciens, dont Peterson, montent dans des taxis pour noirs. Au Canada aussi, le pianiste Peterson subit la discrimination liée à la couleur de sa peau, comme lorsqu'en mai 1951, il se voit refuser une coupe de cheveux dans un barbershop d'Hamilton dans l'Ontario. On est à une grosse cinquantaine de kilomètres de Toronto. On lui dit que le salon est fermé et pourtant il voit bien les clients blancs y rentrer les uns après les autres. L'histoire aura un écho dans la presse locale. Le maire d'Hamilton présentera ses excuses à Peterson. Mais nous ne sommes qu'en 1951 et il faudra attendre le milieu des années 50 et notamment l'arrivée d'un homme qui s'affirme comme l'un des principaux leaders et voix du mouvement de la lutte pour les droits civiques aux États-Unis.
2: So let freedom ring from the prodigious hilltops of New Hampshire. Let freedom ring from the mighty mountains of New York. Let freedom ring from the heightening Alleghenies of Pennsylvania. Let freedom ring from the snow-capped Rockies of Colorado. Let freedom ring from the curvaceous slopes of California. But not only that, let freedom ring from Stone Mountain of Georgia. Let freedom ring from Lookout Mountain of Tennessee. Let freedom ring from every hill and molehill of Mississippi, from every mountainside.

On le sait, Oscar Peterson l'a dit, c'est en particulier à Martin Luther King Jr. qu'il pense quand il compose son « Hymn to Freedom » dont on entend ici la version originale. Et cette version originale, eh bien il l'écrit en studio, le 16 décembre 62, après que son producteur, toujours Norman Granz, lui ait demandé de rajouter un morceau pour être certain que le futur album Night Train soit assez long. Inspiré par les spirituals de son enfance, Peterson écrit dans la foulée, quoi, dans le studio, comme ça, ce morceau qui va vite rencontrer un grand succès à la sortie du disque. Mais Hymn to Freedom va devenir, certes officieusement, mais pour beaucoup, l'un des hymnes du mouvement pour les droits civiques aux États-Unis quelques mois plus tard. Quand Norman Granz demande à la parolière et chanteuse africaine-américaine Harriet Hamilton d'écrire des paroles. Un morceau qui va devenir désormais donc une chanson. Une chanson qui commence par ces mots. Quand chaque cœur rejoint chaque cœur et ensemble aspire à la liberté, c'est alors que nous serons libres. Tellement inspirante et culte qu'Hymn to Freedom sera même chantée à l'investiture de Barack Obama en 2009. Écoutons l'une de ses nombreuses versions vocales, j'avoue l'une de mes préférées, ici en 1971 par la chanteuse Clara World et ses World Singers.

Et après nous avoir déposés à Harlem tout à l'heure avec Gilles Naturel, le Club Jazz Afib nous pose à Baltimore, juste là, entre la rue de la danse et la rue du swing, je dirais, là où le Baltimore Jazz Collective nous défie de rester assis.

En mars dernier, la trompettiste Ella Grace sortait son tout premier album sous son nom, elle est toute jeune encore, Figments, qui débutait en beauté par ce Butterfly Watching où elle se fait accompagner du son assez discret, il est vrai, des papillons, mais aussi, vous l'entendez, de celui des oiseaux.

Ella Grace, la trompettiste qui porte très très bien son patronyme. Elle est originaire de Chicago et on n'a pas fini de parler d'elle. Allez, on va retrouver des maîtres, j'ai pas envie de dire des anciens, mais des légendes. Caetano Veloso et Juan Bosco sont réunis pour un nouvel album, en tout cas le nouvel album de Juan Bosco.

0: De nouveaux amis ainsi que des anciens, c'est le nom du tout beau, tout chaud disque de la légende João Bosco qui reçoit...
1: C'est son nom en brésilien.
0: Alors dites-moi ça.
1: Amigos Novos et Antiagos.
0: C'est plus joli.
1: Oui, je ne suis pas sûre que ce soit très...
0: Si, si, ça doit être... Oui. Nouveaux amis, anciens amis, voilà. Mais effectivement, non, c'est vrai, c'est absolument magnifique. Le disque est tout récent.
1: Il est tout frais.
0: Et c'est un bonheur, en particulier, effectivement, cette plage avec, avec Caetano Veloso sur ce Signa, le nom du morceau.
1: Vous sentez ce sentiment de paix qui nous envahit, ça c'est l'effet Claudio Palaro. On devrait diffuser ce morceau sur des enceintes dans le monde entier.
0: Oui, Peaceful, ça s'appelle. Voilà, enfin je me comprends, ajouterais. C'est un disque absolument magnifique, donc c'est le nom de l'album aussi. Et donc le nom de ce morceau, avec à ses côtés le guitariste Pierre Perchaud. Luc Eisenman, pardon, est à la batterie, Hubert Dupont est à la contrebasse, direction artistique Frédéric Loiseau. Et donc Claudio Palaro, saxophone ténor et aux compositions.
1: Ils seront le 5 novembre au Sunset pour présenter cet album au Sunset à Paris, précisons-le.

0: Après ce Peaceful du saxophoniste Claudio Pallaro, on continue dans une ambiance, j'allais dire ensoleillée, mais en tout cas paisible, ça c'est sûr. Looking at You, I Forgot, du duo Rachel and Will Reich. Will Reich est un guitariste et chanteur. Rachel, c'est Rachel Price du groupe Lake Street Dive, qui est un groupe de pop, mais elle chante aussi les standards. Et ils écrivent des chansons comme dans les années 30 et 40, et c'est absolument magnifique. Merci, quel renard.
1: Merci, c'est ainsi que l'on va se quitter. Merci Thomas Curbillon à la programmation ce soir. Alexandre Girard à la réalisation et Mathis Charles à la technique et au mix. Une nouvelle recrue qu'on est enchanté d'accueillir. Dans quelques minutes, c'est Kenza Naimi qui passera la soirée avec vous.

Allez, petite invitation personnelle à se rendre chez Mac DeMarco à Far Rockaway. Adresse à l'appui. Hein. Passez me voir, dit-il dans un autre morceau. Je vous préparerai même un petit café. Bon, là, c'est plus trop l'heure, mais on s'en contentera. Une conclusion qui reflète d'ailleurs bien la légèreté de cet album sur le plan musical. Des lignes de guitare lumineuses derrière ma voix, avec des inflexions très ludiques. Maco DeMarco sur FIP.

Arabian Rock comme celui qu'on écoute là, on peut immédiatement se retrouver sur l'appli Radio France pour réécouter quoi ? Bah, le podcast d'hier soir, vous étiez pas là, c'est pas grave, Transip Express se réécoute n'importe où, n'importe quand. 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Du Night Dog, du Snoop, du Mojo, du 113, bref, c'était Transip Express et c'est une émission à retrouver tous les vendredis soirs sur FIP de 8h à 11h.

Diamond Day, c'est un de ces groupes que tout le monde a entendu sans vraiment le savoir, ne serait-ce que dans des samples de La Soul, The Fugees ou MC Solar, formés au début des années 70. Ils étaient si uniques et avant-gardistes que le grand public n'a vraiment commencé à le découvrir que lors de sa récente reformation. C'était beaucoup, beaucoup de groove sur FIP, comme toujours.

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Billie Eilish juste avant, sur FIP avec Lost Cause, un morceau qui célèbre la fin d'une relation qui l'a beaucoup beaucoup déçue et qu'elle chantait fièrement sur nos ondes juste avant sur FIP.

De la musique électronique en France, j'ai nommé Laurent Garnier et sa soif inassouvie de découverte musicale demeure intacte, alors que les plateformes numériques sont plus que jamais cannibalisées par des titres réalisés par des IA. Il continue d'écouter jusqu'à 500 titres par jour gravés par des vrais artistes des quatre coins du monde afin de les partager avec vous. C'est tous les premiers samedis du mois, ça s'appelle Deep Search. Attendez, on est quel jour là? Peut-être le premier samedi du mois, donc c'est ce soir et c'est même là, dans quelques minutes, sur FIP à partir de 10h.

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Bonsoir. Nous sommes le samedi 3 octobre 2026. Il est 22h et presque 5 minutes en France. Et où que vous soyez dans le monde, nous avons le privilège d'être réunis tous ensemble.

voire les trois en même temps d'ailleurs, qui, boostés par certains labels et autres plateformes qui n'ont plus aucun scrupule aujourd'hui à promouvoir de la musique 100% générée par IA, fait forcément de plus en plus d'ombre aux petites pépites qui se retrouvent totalement perdues dans cette marée de vomi de notes. On va le dire comme ça. Alors sur les 350 millions de morceaux qui sont sortis depuis un mois, j'exagère mais on n'est pas loin, j'ai cherché et j'ai trouvé. Forcément quand on cherche, on trouve. Allez, bienvenue pour cette deuxième émission de la troisième saison de Deep Search.

C'était mouti ça comme début, hein. En ouverture d'émission, on a écouté un titre de l'album Growing Pains, sorti sur All My Thoughts de Blossom Hill. Le deuxième titre, c'était Maudit Bardo avec No Space, sur le label américain de Portland dans l'Oregon, Low Dubs Records. Et le morceau juste avant, qui était une espèce de bombasse de bass music de ouf, c'était signé Tepid, le morceau de Hills sur Palpable Bass Recordings. Deep Dub Techno. Voilà où on se dirige pour l'instant. Je dis bien pour l'instant, parce qu'on va écouter pas mal de choses différentes ce soir. Ça, ça sort la semaine prochaine sur un EP apparaître sur le label Arts Music. Le morceau s'appelle Downtown Dub et c'est signé de Frank Dublin.

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Search. C'est funky ça. J'adore sa musique à lui, c'est K-Lone. Ça sorti il y a une dizaine de jours sur le label londonien Wisdom Teeth. Dans cette petite série, nous avons aussi écouté la dernière sortie en date du mystérieux label français 777 Hertz avec le titre Abadia, produit par His, His Bliss. Ensuite, on a écouté Dino Lenny avec un titre qui est sorti la semaine dernière sur RNS. Le morceau s'appelle Tengo Una Trax. Je tiens un morceau. Et pour finir, en parlant de gens qui tiennent des bons morceaux, je vous ai joué aussi un titre d'un EP sorti hier de l'artiste de Bristol Peverlist sur son propre label Livity Sound. Allez, on bouge. Un petit peu de disco, hein, ça fait du bien, un petit peu de disco, en tout cas de morceaux, on va dire très très influencés disco. Là, il y a carrément une guitare un petit peu afrique aussi, hein. Ça groove, ça, ça groove. Ah bah voilà la basse. Là, on est bien dans le disco afrique, là. Ça, c'est produit par un artiste lillois qui s'appelle Bisou. Le morceau s'appelle Not That Simple et c'est sorti sur le magnifique, excellent, génialissime label Gamme Enterprises.

chers amis, là, si vous n'êtes pas de bonne humeur, j'y comprends plus rien. Nous sommes passés de la disco africaine à une disco un petit peu plus old school avec Kiko Navarro, avec le morceau Sex Love Affair. Ensuite, on est passé à un disco plus moderne avec la toute dernière sortie de Tiger Stripe, sortie hier sur Ray Kids. Ensuite, nous avons été carrément explorer le UK Garage typique avec un titre de Aussi, le morceau Motivation sur Heist Recordings, pour terminer avec ce titre House vitaminé aux accents Detroit Gospel, signé à l'origine de Mr. D et remixé par Jules Wells, que je viens tout juste de sortir sur mon label Code QR. Yeah. Si vous êtes encore à nous écouter à cette heure-ci, c'est que vous devez forcément adhérer au fait que la force de la musique ne réside absolument pas dans un seul et unique genre. En fait, plus la musique est variée, et plus elle crée des ponts entre nous et nous rapproche les uns des autres. C'est magique, hein ? C'est magique. En cette période où le monde s'étrique, se coince et se recroqueville, ouvrons ouvrons le spectre musical, chers amis. Profitons d'être sur la l'antenne de FIP pour être le plus multicolore possible. Ce qui nous aidera aussi à ne jamais oublier que c'est bel et bien cette diversité musicale, cette pluralité sonore qui nous nourrit et nous rassemble tous ici ce soir.

chers auditeurs. Au début de cette mini-session qui a muté du grime dubstep à la UK bass pour terminer sur de l'électro pur, appelons les choses comme elles sont, nous avons écouté les dernières sorties en date du londonien Scala, d'un jeune producteur de Brighton du nom de Established Eleven, du duo formé de Sebas et Nicoba, originaire de Amsterdam, du génial producteur from London Town, Plant 43, pour terminer avec un des piliers de la scène électro actuelle made in Detroit, Mr. DJ Godfather. C'est drôle car quand je pense aux artistes de Détroit, je me remémore souvent la première fois où j'ai vu Robert Wood jouer en live en Europe, où entre chacun de ses propres morceaux, il jouait un morceau de jazz, le temps de pouvoir recharger ses nouvelles séquences sur ses vieilles machines. Je me souviens, c'était dans une énorme rave en Suisse, et inutile de vous expliquer l'incompréhension, mais totale, qui régnait sur le dance floor ce soir-là. C'est vrai que cette anecdote m'a toujours fait beaucoup sourire, parce que le lien entre le jazz et la musique électronique de Détroit a toujours été d'une évidence limpide. Mais bon, ce soir-là, à Zurich, je peux vous dire que ça n'est pas du tout passé. Évidemment, je vais profiter de cette anecdote pour passer de l'électro au jazz. Le saxophoniste français Léon Fall a sorti la semaine passée l'album Bodies and Ideas sur le prestigieux label français Heavenly Sweetness.

Que j'aime ça. Que j'aime ça. Trop bon. Après le morceau jazz de Léon Fall, nous avons écouté un hymne à la résilience et à la persévérance face aux obstacles. Tout un programme. Avec le morceau Stop Sign, produit par le DJ hollandais Chamis, sublimé par le flow impeccable de la poétesse Sydney Lowell. Ensuite, nous nous sommes dirigés vers des contrées un petit peu plus soul psychédélique avec le collectif new-yorkais Ghost Funk Orchestra, signé sur le prestigieux label Coal Mine. Coal Mine, de toute façon, tout est bon, il n'y a rien acheté. Pour finir, sur le titre que nous venons juste d'écouter, qui est tiré d'une compilation incroyable, sortie chez Strut, qui ouvre pour la première fois les archives du Quatermass Sound Lab. Alors, c'est quoi le Quatermass Sound Lab ? C'est le célèbre studio londonien de Malcolm Kato, qui est entre autres le producteur et cofondateur des Heliocentrix. Ah, c'est de la bombe ça, les Heliocentrix. Voilà, avec des morceaux inédits et des versions alternatives, la compile retrace 20 ans de collaboration analogique, je dis bien analogique, et très éclectique, réunissant des artistes comme Madlib, DJ Shadow, ou le morceau que nous venons juste d'écouter avec le génial Little Barry. Partons dans l'espace. Partons dans la techno made in out of space, comme j'aime bien l'appeler. Parce que c'est l'heure d'aller se balader loin, très loin, pour aller tutoyer les étoiles.

bienvenue dans l'espace. Nous avons survolé Saturne avec les artistes Yaliza Hall et Daten Floss sur le label Data Therapy. Nous avons frôlé Vénus avec Fergus Sweetland avec la deuxième sortie du label Pressure Systems. Nous avons exploré Jupiter avec Pont sur le label Synergie. Nous nous sommes rendus sur Neptune avec Voilà sur Somov Records. Nous avons ensuite sillonné Mars avec Échelon sur Voyageur Records. Ça ne s'invente pas, ça. Hein. Pour revenir sur Terre avec une version remasterisée du morceau Indirect World de James Ruskin, initialement sorti sur son tout premier album en 98. Et voilà que ce morceau ressort avec 9 autres titres sur un album du nom de Further Design. Et en fait, tout ça, ce ne sont que des remasters de titres emblématiques de James Ruskin, histoire de fêter les 30 ans de son label Blueprint Records, fondé en 1996. Nous sommes ensemble depuis presque 2 heures. Voilà, il nous reste une bonne demi-heure. Et là, j'aimerais repartir avec d'autres sonorités faites aussi pour bouger, mais avec un poil plus de chaleur quand même, on va dire. Avec des rythmiques un peu chelous, j'avoue. Mais il va y avoir du groove, ça va bouger. Après le froid de l'espace, je pense que revenir vers des trucs un petit peu plus chaleureux s'impose. On démarre cette petite séquence que je ne saurais trop comment qualifier. J'ai appelé ça sur mes notes, c'est « From chelou slow beats to broken music ». Voilà, je vous laisse méditer avec ça. Ce morceau est signé « New Digital Fidelity ». Le morceau s'appelle « 9 Hours Landing ». Voilà, lui, il a besoin de 9 heures pour atterrir. Vu la rythmique et le morceau, ouais, je comprends un peu. Et ça, c'est sorti sur le label à Pékin, en Chine. Adin Records.

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1: C'est bien le broken beat. C'est bien. D'ailleurs, on va continuer. On va continuer un peu comme ça quand même. Hein. De Pékin, nous avons été à Détroit avec Julian De Angelo avec le titre Anthem sur Maybe Hill Music. Ensuite, on a été à Alexandrie en Égypte. C'est rare d'écouter de la musique de DJ égyptien. Avec la nouvelle prod du DJ Adam Zahran. DJ emblématique en Égypte. Et nous sommes revenus en Angleterre avec ce morceau de Soothsayers. Le morceau Fly Higher, remixé par Ethan West sur le label Wawa 45. Label indé fondé en 1999 à Londres et plutôt réputé pour sa sélection pointue et chaleureuse de musique afro, dub, jazz et bien sûr broken beat, style avec lequel nous continuons cette petite sélection.

Search. Quel magnifique morceau pour clôturer cette émission. Ça, c'est signé de Deep Soul Syndicate et Ed Ramsey. Le morceau s'appelle Rhythm World sur le label Making Moves, sorti le 11 septembre. Nous avons aussi écouté le dernier track de Alexander Flood, Don't Wait For Me, remixé par Oliver Knight, sorti sur le label At Jazz. On a écouté le dernier titre en date de Wheel Up, le morceau Take Me Higher, sorti sur True Thoughts, d'ailleurs remixé par lui-même. Wheel Up, remix Wheel Up, parfait. Et aussi, nous avons écouté un titre signé de Isco, le morceau Dinero, remixé par Sam The Man, sorti sur le label de Gilles Peterson, Brownswood Recordings. Voilà, nous arrivons à la fin de cette deuxième émission de la troisième saison de Deep Search. Comme nous ne changeons pas une équipe qui gagne, je voudrais remercier Alexandre Girard pour la réalisation de cette nouvelle émission. Je tiens aussi à remercier toutes les équipes de FIP de votre accueil, comme d'habitude. Et vous tous d'être là, comme chaque mois, assidus. Prêt à écouter, à absorber de la nouvelle musique. On se donne donc rendez-vous pour la prochaine émission de Deep Search. Le samedi 7 novembre à 22h précise pour une nouvelle excursion sonore qui, j'espère, s'avérera pertinente dans ce monde de plus en plus submergé par un flux grouillant de morceaux fades, génériques, et sans âme. C'est deep là, hein, c'est deep. Allez, je vous laisse atterrir avec un morceau de toute beauté tiré du nouvel album du pianiste kurde basé aujourd'hui à Berlin, Khaled Kurb, sorti il y a tout juste un mois sur le label australien Research Records. À très bientôt.

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